0: let me be in the street, man.
1: Ouais, Serf.
2: Au nord.
1: Qu'est-ce qu'ils attendent tous là?
2: Je sais pas, je crois qu'ils attendent qu'on leur envoie la bombe, hein.
1: Faut leur donner la bombe.
2: Faut leur donner la bombe, comme ça au moins, tu vois, ils comprennent une bonne fois pour toutes que.
1: Il reste plus que nous là.
2: Il reste plus que nous et.
1: Nord.